0: Tiens Rachid, c'est bien que je te vois, j'ai deux trois trucs à te dire.
1: Vas-y, dis-moi.
0: Ouais, par rapport à ma copine qui est soi-disant ta femme.
1: Ouais, comment ça, soi-disant? Ouais, c'est ma femme.
0: Ouais, c'est ta femme et ouais. Tu la frappes.
1: Et alors, mais je la frappe, mais tu viens ici pour me dire ça?
0: Ouais, je viens ici pour
1: tu
0: dire
1: crois
0: ça.
1: Que je sais

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0: les Américains, se trompent en croyant qu'en bombardant le Nord, il pourra gagner la guerre dans le Sud.
1: The people then turned out in the streets and proclaimed me the president of all the people. Namaste!